dit, il faut ouvrir le matin tout au long de la fenêtre de la chambre à coucher, afin de renouveler l'air visqué par la fenêtre par les enfants. Laissez les lits quelques instants d'écouter, secouez ensuite la main à l'écouter. Filez sur le bord de la fenêtre, je mets bien à l'air. Retournez chaque jour les matelas de haut en bas et sans dessus-dessous. De cette manière, il ne sera pas de trou dans le drap. Et il suffit également de le prendre à dessous. Étirez les draps ou les replacer.

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